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Étendez-vous sur votre tapis. Ouvrez les jambes, angle moyen, de façon à décontracter le bassin. Ouvrez les bras, angle moyen, de façon à décontracter les épaules. Fermez les yeux. Première étape de relaxation.

soie. Imaginez la jambe droite suspendue à une ficelle. Soulevez le pied à 10 cm du sol, effectuez de petits mouvements alternatifs de haut en bas. Coupez la ficelle, abandonnez. Laissez choir les intestins sur la colonne vertébrale. Chiffonnez votre visage, détendez-le profondément. Plissez le front vers le haut, détendez. Serrez les mâchoires, détendez. Laissez un espace entre les dents. Toutes les articulations s'animent. Commencez à mouvoir les doigts des mains et en même temps les orteils.